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2: Merci d'écouter la Radio Indundi Culture et bienvenue dans cette édition. D'abord, le sommaire.

0: Au sommaire de cette édition, le gouvernement du Burundi condamne les actes de violence commis contre les Burundais vivant dans les pays membres de la communauté est-africaine, notamment le Kenya ainsi que d'autres pays du continent. Le service de promotion de la santé au sein de l'archidiocèse de Gitega déplore un manque criant du personnel soignant et demande un coup de main du gouvernement burundais. Les précisions, ça sera dans ce journal. Et dans ce journal également, les usagers de l'axe routier reliant le chef-lieu de la zone Gatumba à la colline Vogizo de la commune Nangwa, province de Bujumbura, se réjouissent des avancées dans les travaux de réhabilitation en cours de cette route. Voilà pour le sommaire.
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0: Bienvenue encore une fois dans cette édition. Le Burundi condamne les actes de violence commis contre les Burundais vivant dans les pays membres de la communauté est-africaine, notamment le Kenya ainsi que d'autres pays du continent. Le ministre burundais des Affaires étrangères, Edouard Bizimana, l'a déclaré ce samedi lors d'une réunion en urgence avec les ambassadeurs des pays membres de la communauté est-africaine à Bujumbura. Cette déclaration donc intervient après que, mercredi de cette semaine, le président kényan William Ruto a annoncé qu'à partir de lundi prochain, aucun étranger vivant au Kenya ne sera désormais autorisé à exercer le petit commerce. Le ministre Bizimana appelle toutefois les Burundais vivant dans ces pays à respecter les lois et les règlements en vigueur. Le service de promotion de la santé au sein de l'archidiocèse de Gitega déplore un manque criant du personnel soignant et demande un coup de main du gouvernement burundais. 96% des membres du personnel soignant sont jusqu'ici pris en charge par ces mêmes formations sanitaires, alors que seulement 4% sont des fonctionnaires de l'État. Abbé Salvatore Nimuona, coordinateur du service à Gitega, regrette un départ massif des employés jusqu'ici non

0: Centaines d'infirmiers et 12 médecins ont déjà quitté leur service dans les structures sanitaires de l'archidiocèse de Gitega durant seulement une période d'une année. Abbé Salvatore Nimbona, responsable de la coordination du service promotion de la santé dans l'archidiocèse de Gitega, fait savoir qu'un personnel aussi élevé de 630 membres, dont 19 médecins, demeure en activité et 96% de ses employés sont pris en charge complètement par les formations sanitaires. Il ajoute que les infirmiers ayant quitté leur service depuis un certain temps n'ont pas été remplacés. Le responsable de la promotion de la santé dans l'archidiocèse de Gitega indique que cette prise en charge d'un personnel ainsi élevé qui s'ajoute à l'achat des médicaments dans les pharmacies privées se combine pour ainsi freiner l'amélioration des conditions de travail de leurs employés. Il précise en outre que parmi les défis auxquels les formations sanitaires sont heurtées sont liés à la gratuité des soins aux enfants de moins de 5 ans et des mères enceintes alors qu'elles éprouvent une rupture de stock de médicaments, les obligeant de cette manière de s'approvisionner dans les pharmacies privées. Abbé Salvatore Nimbona appelle enfin le gouvernement du Burundi à renforcer ce secteur en accordant aux formations sanitaires un personnel suffisant en faveur d'une meilleure santé de leurs patients.
1: Merci Anissé Nangouvou. Dans la toile également, certains députés s'inquiètent de la présence de médicaments périmés qui restaient dans les pharmacies. Ils ont exprimé ces préoccupations ce jeudi, alors que le ministre de la Santé publique était invité pour présenter un exposé sur le rapport de la Cour chargée de la Cour des comptes réalisé au sein de l'organisme national chargé de l'achat et du stockage de médicaments en février de cette année. La Cameboudan, donc, qu'ils ont fait savoir qu'ils craignaient et que certains médicaments voient leur date d'expiration modifiée afin de pouvoir être remis en vente. Le ministre Fidèle Nkezabaizi a répondu que même si le pays connaît encore une pénurie de matériel permettant de détruire les médicaments périmés, des efforts sont entrepris pour les retirer des pharmacies. Les précisions de Christalisa Rediman.
2: La députée Alice Nitunga est parmi les députés qui ont soulevé leurs préoccupations dans les conservations des médicaments périmés ou qui ne sont pas utilisés, d'autant plus que cela peut être à l'origine dans les entrepôts de stockage.
3: Nous avons effectué une visite à Kamepo ainsi que dans plusieurs pharmacies du pays et nous avons constaté que certains médicaments y étaient stockés alors qu'ils ne sont plus utilisables. La manière dont ces médicaments sont conservés est également préoccupante et même honteuse. Est-ce que les personnes qui y travaillent ne risquent pas de contracter des maladies à cause de cette situation? Que fait le ministère pour résoudre ce problème et prendre les mesures nécessaires afin d'y remédier?
2: Le ministre de la Santé publique Fidèle Nkezabahizi ne nie pas que certains médicaments périmés encore stockés dans des entrepôts. Toutefois, il indique que ces médicaments sont retirés graduellement. Il affirme qu'ils essaient d'organiser leur incinération.
4: La Kamebou est en train de préparer la construction d'un incinérateur destiné à brûler les médicaments périmés. Mais si nous en avions les moyens, tous les médicaments périmés seraient immédiatement incinérés.
2: Le parlementaire Epipo de Balanyikwa a voulu savoir ce qui concerne la qualité de différents médicaments, supposant des réponses formulées lorsqu'il est déjà 5 heures de certains médicaments dans les pharmacies.
5: Sur la qualité du médicament.
4: Concernant la qualité des médicaments au Burundi, la Kamebu dispose-t-elle des équipements et des compétences techniques nécessaires pour contrôler les médicaments et déterminer s'il s'agit de médicaments authentiques ou de faux médicaments?
2: Sur cette question, le ministre de la Santé publique, dans ses attributions, a répondu en ces termes.
4: Nous ne nous contentons pas de prendre les médicaments disponibles n'importe où. Nous procédons à des vérifications et à des contrôles afin de nous assurer qu'il n'y a pas de fraude et que les médicaments qui nous sont fournis sont bien conformes et de bonne qualité.
2: Au Burundi, la centrale d'achat des médicaments essentiels du Burundi, Kamebo, gère les médicaments, leur achat, leur entreposage et vérifie leur

0: qualité. Mais jusqu'à présent, il n'existait pas de lieu destiné à l'incinération de produits pharmaceutiques périmés. Néanmoins, le ministre en charge de la santé publique indique que la disponibilisation d'un lieu d'incinération de médicaments figure parmi les prévisions. Toutefois, il souligne que certains médicaments sont détruits à l'hôpital militaire de Kamenge.
1: Merci, Kisali Zahreïman. L'association Ensemble pour la protection de l'environnement estime que le problème de la saturation de certains cimetières rebondis, récemment évoqué par l'Assemblée nationale, trouve son origine dans la forte croissance démographique du pays. Innocent Vaniguanizigo, responsable de cette association, explique également que cette saturation est due au fait que les terrains de l'État destinés à servir de cimetières sont insuffisants. Selon lui, il serait donc nécessaire que des terrains soient attribués aux collines et aux communes afin de permettre l'aménagement de nouveaux cimetières.
2: Cette question puise les racines sur la démographie que connaît le Burundi. Ici, je dois préciser que l'accès à la terre au Burundi, et comme nous le savons, connaît une tension sans précédent qui s'étend désormais du domaine agricole aux espaces de sépulture. Et là, il doit y avoir une planification urbaine et rurale. Il doit y avoir un schéma d'aménagement réaliste. C'est-à-dire, ce schéma doit réserver obligatoirement des parcelles publiques dédiées aux cimetières dans chaque commune ou zone urbaine, interdire progressivement les inhumations dispersées dans les exploitations agricoles et privées, mais aussi réglementer les normes de construction des monuments funéraires pour réduire les emprises au sol. Il faut aussi moderniser le code de l'urbanisation et du code foncier pour cadrer strictement la gestion des sépultures, sans oublier, bien sûr, mener des campagnes de sensibilisation auprès des communautés locales pour faire évoluer les coutumes d'inhumation face à la réalité démographique. Quoi qu'il en soit, si nous l'acceptons ou pas, il faut savoir que c'est un problème social qui est là et qui va vraiment engendrer, provoquer beaucoup de problèmes au niveau des communautés. Il n'y faut mal gérer au niveau des communautés du fait que ce problème touche sur le foncier. Et vous savez que le foncier au niveau du Burundi, au niveau des communautés, toucher sur la parcelle de quelqu'un, le champ de quelqu'un, c'est comme toucher sur la colonne vertébrale de quelqu'un.
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1: Nous poursuivons cette édition. Les usagers de l'axe routier reliant le chef-lieu de la zone Gatumba à la colline Vugizo de la commune Nangwa, province Bujumbura, se réjouissent des avancées dans les travaux de réhabilitation en cours de cette route. Il s'agit d'une route qui était auparavant en mauvais état, ce qui rendait la circulation très difficile. Ces usagers espèrent que le poste frontalier de Vugizo Kiliba va faciliter le commerce. C'est un reportage d'Odilon Régiman.
4: Nous sommes sur l'axe relié à la route numéro 4, Bujumbura Uvira au poste frontalier de Vugizo en zone Gatumba. Les travaux de réhabilitation avancent. Engins et camions s'activent à l'apport de latérite, de gravier et de terre, ainsi qu'au nivellement et au compactage de la chaussée. Les riverains saluent ces travaux, estimant qu'ils faciliteront les échanges commerciaux et réduiront les retards liés au trafic important au poste de contrôle de Kavimvira à la frontière.
5: La route était auparavant en mauvais état avec des nids de poules et beaucoup de boue. Des travaux ont amélioré la situation.
4: Régulièrement exposé aux inondations, Gatumba voit toutefois ses routes en terre se dégrader rapidement.
6: Il serait préférable de poursuivre et d'achever les travaux, l'accès au Congo et le passage à la frontière, tout en réduisant l'affluence à l'ancienne frontière. Les usagers privilégieront naturellement une route aménagée et praticable.
4: Les habitants souhaitent donc que l'axe soit finalement revêtu de bitume pour assurer sa durabilité.
5: Il faut poursuivre, accélérer et bien réaliser les travaux, notamment en ajoutant de la latérite pour améliorer la praticabilité de la route.
4: Les autorités administratives saluent également les travaux de réhabilitation de l'axe Vugizo-Kiliba. Les responsables administratifs espèrent que cette route sera finalement revêtue de bitume, comme l'affirme Dieudonné Mubanga, chef de zone Gatumba.
7: Ugereranije umupaka wa Gatumba kavimvira n'uyu mupaka w'ikiriba wavugizo uyu ntiho bakunda kuwucako cyane kuko hagendeka nabi.
4: Longue de 7,700 km, la route Gatumba-Vugizo-Kiriba relie le Burundi à la République démocratique du Congo. Les travaux sont prévus pour une durée de 12 mois.
1: Odilon Nejimana, politique à présent. Francis Sirohero a été élu ce vendredi par le parti Fraternité des Patriotes INESA comme candidat à l'élection présidentielle de 2027. Dans un congrès national ce samedi, ce candidat a indiqué que les Burundais connaissent des défis comme problèmes de déplacement suite aux manques du carburant, carence de devises ainsi que d'autres défis. Il a fait savoir que le pays a besoin des leaders qui peuvent trouver solution à ces problèmes. Suivez.
8: Le Burundais, dans sa vie quotidienne, il manque de tout. C'est la conséquence de tout ce qu'on avait dit il y a 10 ans, que si le Burundi n'avait pas hérité d'un leadership capable de le sortir de ses problèmes, qu'on serait en difficulté aujourd'hui donc. Commencez par ce que le Burundais lambda voit habituellement dans sa vie. Il manque de déplacement. Il était prévu aujourd'hui que dans ce congrès, il y ait une présence d'environ 1200 personnes et que plus de 250 devaient faire le vote. Seulement environ 600-700 personnes sont arrivées là-bas, alors qu'ils attendaient des déplacements. C'est un cas déplorable. Il n'y a pas de carburant. On parle qu'il n'y a pas de devises dans le pays. Le Burundi manque de tout. Aujourd'hui, dans nos quartiers, il n'y a pas d'électricité, il n'y a pas d'eau. Ce n'est pas le Burundi qui manque d'eau. Il n'y a pas d'organisation. Le Burundi manque de son organisation. En réalité, c'est ça que quand on dit tout, c'est que le Burundi te dit « je ne sais plus quoi faire ». Si ce n'est pas des gens disposés, enseignés, formés pour cela, c'est des gens formés dans de bonnes universités, dans des familles et surtout dans des organisations de la société civile, des partis politiques qui se sont formés évidemment pour corriger ces choses. Le Burundi risque de sombrer encore plus. Et aujourd'hui, nous nous sommes préparés. Nous sommes là pour le faire.
1: Voilà, c'était Francis Sirohero, candidat à l'élection présidentielle de 2027 pour le compte du parti Fraternité des Patriotes INESA. Les producteurs des oignons exerçant à Rukobe, c'est un commune exo de la province Buhumuza, traversant un problème lié à l'écoulement de cette denrée dont la production a été satisfaisante en saison culturelle essai. Ils réclament alors les facilités afin que cette plante leur soit réellement utile. C'est dans un contexte pourtant difficile avec la carence des fertilisants. Pantaleon Makarutiman. L'élément n'est pas disponible. Au sport, en football, l'équipe Aigle Noir s'est inclinée ce samedi 2-0 face à l'équipe Al Ahly du Sud-Soudan lors du match aller de la Ligue des Champions de la CAF au Stade Noir de Bujumbura. Le match retour est prévu pour le 12 septembre 2026 à Kigali, au Rwanda. Eh bien, c'est la fin de cette édition. Merci de l'avoir suivi et gardez l'écoute.
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